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2: je me souviens que quand ma mère m'emmenait en Guadeloupe quand j'étais petite j'entendais toujours cette expression autour de moi Timoula bien sorti Timoula bien sorti. Du coup, au bout d'un moment, j'ai décidé de demander à ma mère qu'est-ce que ça veut dire. Elle me dit ça veut dire tu es bien sortie, tu es bien blanche. Donc même les Antillais ont intériorisé le racisme qui a été implanté à cette époque coloniale et qui prétendait que la peau blanche était supérieure à la peau noire. Si on lit les récits des missionnaires comme Jean-Baptiste Labatte ou Jean-Baptiste Dutertre, on découvre qu'eux aussi avaient développé ces stéréotypes des Noirs qui sentent mauvais, des Noirs qui sont fainéants, mais dans le contexte de l'esclavage lui-même. Par exemple, la fainéantise, la supposée fainéantise des Noirs était une manière d'augmenter l'exploitation des Noirs sur les plantations, de toujours les faire travailler plus.
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0: European trade flourished, including in France.
2: Des grandes dynasties marchandes basé sur la côte atlantique de La Rochelle à Nantes jusqu'à Bordeaux, se sont énormément enrichis dans la traite négrière, mais aussi dans le commerce colonial. La traite négrière et le commerce colonial emmènent une proto-industrialisation. On assiste au XVIIIe siècle à l'apparition de raffineries. Et puis, au-delà de ça, il y a une création de beaucoup d'emplois indirectement liés au commerce colonial. Surtout dans le secteur maritime, mais aussi dans d'autres secteurs comme l'assurance.